0: Le gagnant de la saison 5 de The Voice est Slimane.
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2: Premier double platine.
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1: Bonjour, voici le journal de IDFM, merci de m'accueillir chez vous. Une bonne nouvelle est arrivée hier en milieu de journée. En effet, l'Azerbaïdjan a libéré 4 prisonniers arméniens détenus pour certains depuis plus de 1900 jours. Les 4 prisonniers, Gevorg Soudjan, David Davtian, Vikhen Öljekian et Vakif Khachaturian, ont été remis aux autorités arméniennes au pont de Hakkari, dans le Sunik. C'est Nikol Pachinian lui-même qui a annoncé cette nouvelle sur sa page Facebook. Immédiatement, ils ont été pris en charge médicalement pour un examen complet de leur état de santé. Gevorg Soudjan, David Davtian et Vikhen Öljekian ne présentent aucun problème de santé selon les examens préliminaires, alors que l'on avait des doutes importants sur la santé de Vikhen Öljekian, qui avait entrepris une grève de la faim pour protester contre sa situation. La santé de Vakif Khachaturian, pour lesquelles des informations alarmantes avaient été transmises la semaine dernière, va nécessiter des examens complémentaires et ils ont tous été transférés à Yerevan. Gevorg Soudjan et David Davtian étaient captifs depuis le 11 novembre 2020, soit deux jours après le cessez-le-feu. Ils avaient été arrêtés dans le corridor de Belzour. Ils avaient été condamnés à 15 ans de prison en juillet 2021 au motif d'être des commandos envoyés pour effectuer des opérations de sabotage, alors qu'il s'agissait de deux jeunes civils qui cherchaient juste à sortir d'Arsar pour se rendre en Arménie.
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1: Bonjour, vous suivez le journal de IDFM, merci de m'accueillir chez vous. Une bonne nouvelle est arrivée hier en milieu de journée. En effet, l'Azerbaïdjan a libéré 4 prisonniers arméniens détenus pour certains depuis plus de 1900 jours. Les 4 prisonniers, Kevork Soudjan, David Davtian, Vikien Öljekian et Vakif Katsatsurian, ont été remis aux autorités arméniennes au pont de Hakkari, dans le Sunik. C'est Nicole Pachinian lui-même qui a annoncé cette nouvelle sur sa page Facebook. Immédiatement, ils ont été pris en charge médicalement pour un examen complet de leur état de santé. Kevork Soudjan, David Davtian et Vikien Öljekian ne présentent aucun problème de santé selon les examens préliminaires, alors que l'on avait des doutes importants sur la santé de Vikien Öljekian, qui avait entrepris une grève de la faim pour protester contre sa situation. La santé de Vakif Katsatsurian, pour lesquelles des informations alarmantes avaient été transmises la semaine dernière, va nécessiter des examens complémentaires et ils ont tous été transférés à Yerevan. Kevork Soudjan et David Davtian étaient captifs depuis le 11 novembre 2020, soit deux jours après le cessez-le-feu. Ils avaient été arrêtés dans le corridor de Belzour. Ils avaient été condamnés à 15 ans de prison en juillet 2021 au motif d'être des commandos envoyés pour effectuer des opérations de sabotage, alors qu'il s'agissait de deux jeunes civils qui cherchaient juste à sortir d'Arsar pour se rendre en Arménie.
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Chers auditeurs et auditrices de Radio A, bonjour. Vous êtes en compagnie de Krikor Amirzayan et je vous présente les quiz. Testez vos connaissances sur l'Arménie à travers ces quiz. Donc, quiz numéro 55. Première question. Le roi arménien Ardachès Ier, né en 189 avant Jésus-Christ, disparu en 161 avant Jésus-Christ, fonde la dynastie des Ardachésianes. En 160, sur les conseils d'Hannibal, 160 avant Jésus-Christ, hein, sur les conseils d'Hannibal, réfugié en Arménie, il fondera également une ville qui deviendra la capitale de son empire, l'empire arménien d'Ardachès. Cette ville s'appellera A. Ardashat, B. Ashtarak, C. Armavir. La réponse est bien sûr le A. Ardashat était la capitale fondée par le roi arménien Ardachès Ier au IIe siècle avant Jésus-Christ. Deuxième question, l'auteur de la musique de la chanson « Pour toi, Arménie », écrite en 1989, écrite par Charles Aznavour en souvenir des victimes du séisme de décembre 1988 qui ravagea le nord de l'Arménie. Donc, l'auteur de la musique est A. Charles Aznavour, B. Georges Garvarentz, C. Michel Legrand. Tous les trois sont arméniens, comme vous le savez. Il s'agit de Georges Garvarentz, qui a écrit « La musique de Pour toi, Arménie ». Troisième question. Dans ces trois villes d'Arménie, laquelle est la plus proche de la capitale Yerevan? A. Gyumri, B. Ararat, C. Goris. La réponse est le B. La ville d'Ararat est la plus proche de la capitale arménienne Yerevan. Quatrième question. La construction de la cathédrale d'Echmiadzin, haut lieu spirituel de l'église arménienne, a débuté sur les restes d'un temple païen en l'an A. 301, B. 404, C. 451. La réponse est le A. Dès l'adoption du christianisme par l'Arménie, cette cathédrale arménienne fut construite en l'an 301. Cinquième question. L'historien grec Xénophone, qui fut l'un des premiers auteurs de l'Antiquité à décrire l'Arménie dans la retraite des 10 000, qui traversa donc l'Arménie, hein, donc Xénophone, c'était en 401 avant Jésus-Christ, c'est en A, en B, 333 avant Jésus-Christ, et en C, 95 avant Jésus-Christ. La réponse est le A, Xénophone, l'historien grec Xénophone, traversa l'Arménie et écrit donc des éléments sur l'Arménie dans la retraite des 10 000 en 401 avant Jésus-Christ. Sixième question, jusqu'au XVIIe siècle, l'Artsakh, le Haut-Karabakh, était dirigé par des princes arméniens appelés des Méliks. Donc l'Artsakh était composé de A, 3 principautés, B, 4 principautés, C, 5 principautés ou Méliks qui régnaient sur le territoire de l'Artsakh. La réponse est le C, 5 principautés. Septième question. Le célèbre mathématicien et astronome arménien du 7e siècle, Ananya Shiragassi, affirma bien avant l'italien Galilée, qui était au 16e siècle, donc l'arménien du 7e siècle, Ananya Shiragassi a affirmé A. de l'existence des galaxies, B. que la Terre était ronde et tournée autour du Soleil, C. il a expliqué qu'il y avait des phénomènes de trous noirs dans l'espace, dans l'univers. La réponse est le P. Ananya Shiragassi, le célèbre mathématicien et astronome arménien du 7e siècle, bien avant Galilée, l'italien Galilée, a affirmé que la Terre était ronde et tournée autour du Soleil. Huitième question. Après le mont Aragats, 4090 mètres, le second sommet de la République d'Arménie, le mont Kabotchouk, 3970 mètres, se trouve, donc le mont Kabotchouk, il se trouve dans la région de A. de la chaîne de Zankezur, B. de la région d'Armavir, c'est la région de Shirak au nord de l'Arménie, alors que Zankezur, c'est au sud de l'Arménie. La réponse est A, le mont Kabotchouk, le second sommet de l'Arménie, 3970 mètres, alors que le mont Aragats est à 4090 mètres. Le mont Kabotchouk se trouve au sud de l'Arménie, dans la région de Sunik, dans la chaîne du Zankezur, les montagnes du Zankezur. Neuvième question, la comédienne française d'origine arménienne, Rosie Vart, Novart Manuelian, disparu en 2012, célèbre dans le rôle principal de la série télévisée Maggie,
Donc Rosy Barthes est née en 1928 à Paris, B, Constantinople, C, Marseille. La réponse est le B. Rosy Barthes était née en 1928 à Constantinople, devenue plus tard Istanbul. Dixième question. Il trouva la mort en 451 lors de la bataille d'Avarayl contre les troupes perses. Ces héros arméniens et A. David Sassoon si, B. Ashot Yelgat ou C. Vatan Mamikonian. La réponse est bien évidemment le C. Vatan Mamikonian qui trouva la mort lors de la bataille d'Avarayl en 451 avec les troupes arméniennes. C'est le général des troupes, commandant des troupes arméniennes contre les troupes perses bien plus nombreuses. Les Arméniens ont perdu, mais ils ont gagné le droit de pratiquer leur religion chrétienne face à la Perse mazdéenne qui voulait imposer sa religion sur l'Arménie. Onzième question, l'église Sainte-Croix de l'île d'Artamar sur le lac de Van, œuvre de l'architecte arménien Manuel, cette église de Sainte-Croix sous Pratch, fut construite au A. 9e siècle, B. 10e siècle, C. 11e siècle. L'église Souprach Sainte-Croix d'Artamar fut construite par l'architecte Manvel, l'architecte arménien Manvel, au 10e siècle. Enfin, 12e et dernière question, le club de football Ararat Yerevan remporta la coupe et le championnat du RSS de football en A. 1972, B. 1973, C. 1976. La réponse est le B. Le club arménien Ararat Yerevan remporta le doublé, en fait, la coupe et le championnat la même année, en 1973. Le championnat et la coupe de l'URSS.

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1: Bonjour, vous suivez le journal de IPFM, merci de m'accueillir chez vous. Une bonne nouvelle est arrivée hier en milieu de journée. En effet, l'Azerbaïdjan a libéré 4 prisonniers arméniens détenus pour certains depuis plus de 1900 jours. Les 4 prisonniers, Kevork Soudjan, David Davtian, Vikien Öljekian et Vakif Katsasurian, ont été remis aux autorités arméniennes au pont de Hakkari, dans le Sunik. C'est Nikol Pachinian lui-même qui a annoncé cette nouvelle sur sa page Facebook. Immédiatement, ils ont été pris en charge médicalement pour un examen complet de leur état de santé. Kevork Soudjan, David Davtian et Vikien Öljekian ne présentent aucun problème de santé selon les examens préliminaires, alors que l'on avait des doutes importants sur la santé de Vikien Öljekian, qui avait entrepris une grève de la faim pour protester contre sa situation. La santé de Vakif Katsatoryan, pour lesquelles des informations alarmantes avaient été transmises la semaine dernière, va nécessiter des examens complémentaires et ils ont tous été transférés à Yerevan. Kevork Soudjan et David Davtian étaient captifs depuis le 11 novembre 2020, soit deux jours après le cessez-le-feu. Ils avaient été arrêtés dans le corridor de Belzour. Ils avaient été condamnés à 15 ans de prison en juillet 2021 au motif d'être des commandos envoyés pour effectuer des opérations de sabotage, alors qu'il s'agissait de deux jeunes civils qui cherchaient juste à sortir d'Arsar pour se rendre en Arménie.
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1: Bonjour, vous suivez le journal de IBFM, merci de m'accueillir chez vous. Une bonne nouvelle est arrivée hier en milieu de journée. En effet, l'Azerbaïdjan a libéré 4 prisonniers arméniens détenus pour certains depuis plus de 1900 jours. Les 4 prisonniers, Gevorg Soudjan, David Davtian, Vikhen Öljekian et Vakif Katsasaryan, ont été remis aux autorités arméniennes au pont de Hakkari, dans le Sunik. C'est Nicole Pachinian lui-même qui a annoncé cette nouvelle sur sa page Facebook. Immédiatement, ils ont été pris en charge médicalement pour un examen complet de leur état de santé. Gevorg Soudjan, David Davtian et Vikhen Öljekian ne présentent aucun problème de santé selon les examens préliminaires, alors que l'on avait des doutes importants sur la santé de Vikhen Öljekian, qui avait entrepris une grève de la faim pour protester contre sa situation. La santé de Vakif Khachaturian, pour lesquelles des informations alarmantes avaient été transmises la semaine dernière, va nécessiter des examens complémentaires et ils ont tous été transférés à Yerevan. Gevorg Soudjan et David Davtian étaient captifs depuis le 11 novembre 2020, soit deux jours après le cessez-le-feu. Ils avaient été arrêtés dans le corridor de Belzour. Ils avaient été condamnés à 15 ans de prison en juillet 2021 au motif d'être des commandos envoyés pour effectuer des opérations de sabotage, alors qu'il s'agissait de deux jeunes civils qui cherchaient juste à sortir d'Arsar pour se rendre en Arménie.
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